comparaison avec la France. La France, Paris, Lyon, des villes grandes, plus grandes que Récif, qui sont différentes au niveau de leur architecture.

souci de récif, mais qui existe aussi malheureusement en France, sont les transports.

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